Bonsoir à toutes et à tous, il est 21h sur la radio publique israélienne. C'est votre programme en français. Nous vous proposons une rediffusion des meilleurs moments de la semaine écoulée, ainsi qu'un peu de musique. Shabbat shalom à toutes et tous sur

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1: Une équipe internationale vient d'identifier un nouveau gène essentiel à l'audition. Ce gène, il s'appelle FMN1. Alors, la découverte est partie d'une grande famille palestinienne dans laquelle plusieurs enfants sont nés avec une perte auditive bilatérale modérée et des cheveux plus clairs. Les chercheurs ont identifié une mutation rare qui empêche la production normale de la protéine formine 1 chez la souris. Ils ont ensuite montré que son absence désorganise l'architecture de certaines cellules de soutien de la cochlée et perturbe la transmission du son vers le nerf auditif. Jusqu'ici, on ne connaissait pas ce rôle de FMN1 dans l'audition humaine. Alors, pour comprendre ce que cette découverte change dans notre connaissance de la surdité génétique et ce qu'elle peut ouvrir à terme sur le plan thérapeutique, nous recevons Aziz El Amraoui, directeur de l'unité troubles sensoriels progressifs, physiopathologie et thérapie à l'Institut Pasteur et à l'Institut de l'audition. Bonsoir Aziz El Amraoui, merci d'être avec nous ce soir.
2: Bonsoir.
1: Alors, cette découverte dont on parlait à l'instant, elle est partie, on le disait, d'une famille palestinienne dans laquelle plusieurs enfants présentaient une même perte auditive et puis aussi cette particularité qu'ils avaient des cheveux plus clairs. Comment est-ce qu'on passe de l'observation d'une famille

0: raison des profils génétiques de l'ensemble des individus atteints et non atteints, qui va après permettre de voir s'il y a quelque chose, donc une variation génétique, qu'on ne va retrouver que quand il y a justement ces symptômes. Et c'est ce qui a été un peu fait au sein de cette famille palestinienne, où justement donc, les chercheurs ont pu identifier qu'il y a bien une variation donc, qui est toujours corrélée à la présence des symptômes, qui est présente en plus en deux copies, donc une copie issue des pères, une copie issue de la maman, chez l'ensemble des individus atteints. Et il faut avoir les deux copies pour pouvoir justement, pour que la maladie s'exprime. Et ce qu'ils ont montré, c'est que les parents sont porteurs, mais ne présentent pas de symptômes parce qu'ils n'ont qu'une seule copie qui est atteinte. Donc voilà, c'est la transmission de deux copies, une via la maman, une via le père, donc chez ces enfants-là qui permet d'expliquer la maladie. Le seul truc à noter, c'est qu'on fait ce travail donc sur des familles humaines, mais quand on n'a qu'une seule famille et qu'on a ces corrélations, ça reste toujours une corrélation. La difficulté, c'est arriver à démontrer la causalité entre cette variation et la maladie. Et l'équipe, en fait, a pu faire une étude complémentaire où ils ont créé un modèle de la maladie humaine. Et chez ce modèle, donc murin chez la souris, ils ont observé exactement les mêmes types de symptômes chez l'homme. Et ce qui les a confortés dans leur conclusion, que c'est bien ce gène-là et c'est bien cette variation-là qui est à l'origine des symptômes et donc des atteintes auditives chez cette famille.
1: Et qu'est-ce que justement la formine 1 fait normalement dans l'oreille interne? Comment en fait son absence elle va désorganiser les cellules de soutien de.
0: En fait, la formine 1, donc c'est une protéine qui fait partie d'une famille très connue du squelette cellulaire. Donc chaque cellule, il a un cytosquelette qui lui permet justement de maintenir et de garder sa forme. C'est au même titre que les os. Nous, notre squelette basé sur les os forme notre corps. Donc au niveau cellulaire, donc ces formines sont très importantes pour l'armature, donc la charpente interne des cellules. Et alors qu'on connaît donc son importance, en tout cas sa présence au sein de ce squelette, par contre, c'est la première fois qu'une association est faite entre l'importance de cette molécule et ce squelette, donc de ces cellules de soutien, puisque c'est là où ils l'ont identifié au niveau de l'oreille, et le lien qu'il peut y avoir avec justement la survenue d'atteinte auditive. Donc l'importance vient du fait que voilà, c'est de bien montrer la causalité entre ce squelette et les symptômes, mais également de montrer que ce squelette est très important dans les cellules de soutien de l'oreille, pas uniquement dans les cellules sensorielles, c'est-à-dire celles qui sont vraiment les véritables cellules qui transduisent le son, mais aussi que les cellules de soutien ont également leur importance.
1: Mais alors en fait, ce qui est dit, ce qui est montré dans cette étude, en fait, c'est que la mutation, elle n'a pas l'air de toucher en fait directement les cellules sensorielles qui vont capter le son, mais en fait c'est leur environnement, l'architecture de l'oreille quelque part en fait qui est touchée. Est-ce
0: Voilà,
1: que ça
0: exactement.
1: change comment on comprend ce dont une oreille a besoin en fait pour continuer à entendre normalement?
0: Alors, ce qu'on oublie souvent, c'est que notre oreille, c'est un organe mécanique, c'est-à-dire que le fonctionnement de l'oreille, de l'audition, et également de l'équilibre, il est basé sur des mouvements, des déplacements de structures, donc mécaniquement au sein de l'organe, et c'est ça qui permet à des cellules sensorielles. Les cellules sensorielles, on les appelle sensorielles parce que c'est elles qui sont en connexion avec le cerveau, c'est-à-dire que c'est de manière ultime, c'est au niveau de ces cellules-là qu'il va y avoir un changement qui va envoyer le signal électrique au cerveau. Ce qu'il faut savoir aussi, c'est que le cerveau ne peut comprendre autre chose qu'un signal électrique. Donc, on a toujours besoin de ces cellules sensorielles pour créer ce signal électrique, pour pouvoir l'envoyer au cerveau, et c'est ce qui donne l'interprétation du son. Mais comme vous venez de le dire, donc ces cellules sensorielles ne sont pas toutes seules. Elles sont dans un environnement avec plusieurs autres types de cellules, qu'on appelle cellules de soutien. Et il se trouve que cette molécule, donc la formine, elle est présente dans ces cellules de soutien, elle est importante pour leur armature, et que à cause du fait que notre oreille, elle est au fait définitive avant la naissance et qu'elle travaille en continu de manière

0: mécanique, c'est-à-dire qu'il y a toujours constamment du mouvement et une réponse à ces mouvements. Parce que même un individu sous le coma, en fait, son oreille, il fonctionne, il reçoit le son, il le traite, il envoie le signal au cerveau. C'est juste que le cerveau est à plat, il n'interprète pas. Mm-hmm. Donc voilà, donc c'est-à-dire qu'on a besoin d'un cytosquelette très fort, bien formé, pour pouvoir justement garantir et maintenir ce bon fonctionnement pendant toute la durée de vie. Mm-hmm. Et ce que l'équipe a démontré, c'est qu'à cause de cette mutation, en fait, les cellules de soutien, ils ont une armature, une charpente qui est altérée, et donc ils n'arrivent pas à suivre mécaniquement donc, toute la demande donc, mécanique qu'il y a au fur et à mesure des sons. Et c'est ça qui entraîne justement une dégradation de l'environnement, ce qui fait que même si les cellules sensorielles sont là, mais en fait, ils ne sont pas dans un bon environnement et donc ils fonctionnent mal et les neurones fonctionnent mal, et ce qui explique la survenue de l'atteinte auditive.
1: Alors, avec cette compréhension, cette découverte de FMN1, maintenant ça rejoint plus de 200 gènes qui sont connus comme essentiels à l'audition chez les mammifères. À quoi sert l'identification d'un nouveau gène de surdité pour les patients ?
0: Oui. En fait, donc la découverte, donc à chaque fois, donc il y a un nouveau gène, donc c'est on améliore le diagnostic. Parce que une des questions vraiment médicales, c'est plutôt on dépiste, on détecte une maladie, mieux on peut se prévenir et puis aussi conseiller, enfin prédire l'évolution de la maladie, à condition justement de pouvoir le dépister. Or là, donc avant je dirais ce travail. Donc, des variations dans ce gène-là seraient passées inaperçues, puisque aucune n'est décrite comme étant associée à la surdité. Mmh. Donc, ce qu'apporte déjà ce travail, c'est maintenant de faire attention à des variations, puisque maintenant, pour le diagnostic, on fait presque le séquençage de l'ensemble des génomes. Et quand on séquence l'ensemble des génomes, il y a tout un ensemble de variations qui apparaissent. Mais la question, c'est d'arriver à les attribuer à une atteinte. Grâce à ce travail, on peut maintenant faire attention et annoter, s'assurer qu'à chaque fois qu'on va tomber sur des variations dans ce gène de la formine, on va pouvoir justement faire attention à ce qui se passe au niveau de l'oreille, à mesurer l'oreille pour savoir si les atteintes de l'audition ne sont pas là, mais en tout cas à suspecter la survenue de problèmes auditifs chez les familles portant des variations dans ce nouveau gène.
1: Est-ce que, à plus long terme, est-ce que comprendre précisément ce mécanisme de FMN1, ça peut ouvrir une piste thérapeutique comme par exemple une thérapie génétique ?
0: Oui, tout à fait. C'est-à-dire que là, c'est vrai que depuis quelques années, on est entré un peu dans cette ère de médecine de précision où la thérapie génique, qui consiste à remplacer la copie du gène défectueuse par une copie de gène sain ou corriger la variation défectueuse. Donc, il est entré dans une phase un peu clinique où commence à y avoir pour certains gènes des essais cliniques qui ont cours donc pour un des gènes de surdité et qui a l'air de bien fonctionner. Donc chaque découverte ouvre justement cette possibilité. Donc l'avantage ici, c'est qu'il y a par exemple le modèle Murin qui est déjà décrit avec des atteintes. Et donc toute la question maintenant, c'est il faut arriver à voir si les outils dont on dispose aujourd'hui, à savoir les vecteurs qui vont nous permettre de prendre le gène normal et aller donc le cibler au niveau des cellules de soutien, pas toutes les cellules mais uniquement celles donc où il est exprimé. Donc il faut arriver à reproduire ces actions là donc au niveau du modèle Murin, démontrer que il est possible de corriger ça donc chez ce modèle Murin avant de considérer donc de passer chez l'homme. Donc oui, il y a un espoir puisqu'aujourd'hui donc mieux comprendre donc une pathologie, c'est la base de l'initiation du meilleur traitement qui va aller au fait s'adresser à la cause et non pas aux conséquences.
1: Docteur Aziz El Amraoui, merci d'avoir été avec nous ce soir, de nous avoir apporté ces explications.
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0: On connaît toutes et tous le tribunal de commerce pour les litiges entre entreprises. En revanche, on connaît beaucoup moins l'arbitrage. Pourtant, il faut savoir que la France compte parmi les grandes places mondiales de l'arbitrage, alors que ce mode de règlement des litiges, il est encore très largement associé dans nos imaginaires aux grands groupes et aux contentieux internationaux. Gilles Belaïche, qu'on a l'habitude de recevoir sur nos ondes, vient d'être élu président de la Cour internationale d'arbitrage Méditerranée avec une ambition, faire de l'arbitrage un outil beaucoup plus accessible, notamment pour les PME et les TPE. Ce qui est intéressant dans l'arbitrage, c'est la rapidité, la confidentialité et puis la possibilité de choisir des arbitres spécialistes du secteur concerné. Et donc pour toutes ces raisons, les défenseurs de l'arbitrage y voient une alternative à des procédures judiciaires qui peuvent être parfois très longues et très coûteuses surtout. Gilles Belaïche est avec nous ce soir pour parler de l'arbitrage. Bonsoir Gilles Belaïche.
1: Bonsoir Rachel.
0: Alors, on est très content de vous avoir avec nous ce soir pour parler de ce sujet important qu'est l'arbitrage. D'abord, très très concrètement, dans quel type de conflit une entreprise est-ce qu'elle peut avoir intérêt à choisir l'arbitrage plutôt qu'un tribunal de commerce, ce que je disais un peu plus tôt, ce qui est la solution la plus connue hein, pour les Français en tout cas.
1: Oui, effectivement. Alors, on n'a pas l'habitude beaucoup en France de la notion d'arbitrage, alors que nous sommes la première institution et première place d'arbitrage au monde, puisque là, nos confrères de la Chambre d'arbitrage de Paris représentent la Cour d'arbitrage qui a le plus de volume de dossiers, toutes juridictions confondues, et tout autant, la partie française ne représente pas beaucoup de sélection de la part d'entreprise parce qu'ils connaissent mal. Donc en fait, aujourd'hui, on part d'un constat très simple. L'arbitrage permet de pouvoir aujourd'hui pallier les difficultés que nous avons avec les tribunaux de commerce en France, qu'on appelle maintenant tribunal des affaires économiques, dans lequel on a, pour vous donner quelques chiffres, en 2025, près de 70 000 nouvelles affaires qui viennent, hein, donc qui viennent se rajouter à toutes celles qui ne sont pas encore traitées, donc c'est presque 10% de plus, et en fait, on se rend compte que chaque année, quand on a ce chiffre-là, c'est tout confondu entre les anciens dossiers et les nouveaux dossiers, moins de la moitié qui connaissent une fin et qui permettent d'être traités. Donc en fait, aujourd'hui, le monde économique actuel a besoin de plus de réactivité, de plus d'urgence, mais de plus aussi de confidentialité, parce que quand je vais dans un tribunal, c'est un peu le principe hein, du jugement de Salomon, c'est notre historique de l'arbitrage à nous, où en fait on arrive à prendre un certain nombre de décisions rapides, équitables et qui soient immédiatement exécutable, ce qui n'est pas le cas des tribunaux français ou israéliens, où il y a tout un tas de process, d'appels, de cours suprêmes, de cassation, de conseils d'État, ce qui fait qu'un dossier qui passe entre une première instance et un appel, c'est à peu près 32 mois de moyenne, tandis que quand vous allez en arbitrage, quand vous commencez un dossier, vous avez la date de fin, 3 mois pour les petits montants, 6 mois sur les montants plus importants, et grosso modo, 9 mois pour les gros litiges. Mmh. On connaît la date de début, on connaît la date de fin, c'est simple, c'est confidentiel, personne n'assiste aux procédures, et on arrive à quelque chose d'immédiatement exécutable, et ça, c'est bien pour ne pas avoir raison de sa belle mort, parce qu'entre-temps, on a eu le temps de mourir au bout de 5 ou 6 ans de procédure.
0: Mmh. Alors, justement, les Israéliens qui nous écoutent et qui n'ont pas forcément d'entreprise en France, est-ce que eux, ils ont la possibilité de présenter un litige en arbitrage en France ?
1: Et oui, tout à fait. Alors d'abord, il n'y a pas de territorialité, donc ça veut dire que en fait, on juge, par exemple, je suis président de la Cour internationale d'arbitrage méditerranéen européen, mais en fait, on n'a pas de territorialité. On a des fois un conflit entre une société indienne et une société américaine, et c'est nous qui jugeons en arbitrage. On désigne la Cour d'arbitrage où on veut dans le monde, et on a d'ores et déjà des sociétés israéliennes qui ont choisi aujourd'hui, parce que ça fait pleinement partie du bassin méditerranéen. Et puis, il faut le savoir, parce que beaucoup ne le savent pas, depuis le 14 février 2024, Israël dispose d'une nouvelle loi spécifique sur l'arbitrage commercial international. Donc, c'est très récent. Et donc, en fait, ça permet de pouvoir considérer que toutes les places d'arbitrage dans le monde sont maintenant des décisions qui sont reconnues en Israël et permettent aussi de pouvoir développer l'arbitrage dans notre pays, en Israël. Et ça, c'est une grande chose, puisque évidemment que Israël est parti de la Convention de New York de 1959. Ça veut dire qu'une sentence d'arbitrage entre deux sociétés israéliennes ou françaises ou américaines à la SIAM ou dans un autre cours d'arbitrage vaudra exécution en Israël immédiate, sans aucune transposition, sans aucune discussion possible.
0: Quand on pense à l'arbitrage, on a l'impression que c'est directement quelque chose qui va avoir à voir avec des entreprises qui brassent des milliards dans des salles avec des très longues tables ainsi en face de l'autre. Enfin, on n'a pas l'impression, quand on a une petite ou moyenne entreprise, de pouvoir se permettre d'aller en arbitrage. Qu'est-ce que vous voulez répondre à ça ?
1: Vous avez mille fois raison, parce que c'est l'image que l'on a. C'est-à-dire que on imagine l'arbitrage sur des affaires à 100 millions de dollars à Londres, à Paris, à Singapour ou à Zurich. Et évidemment que c'est ce qui se passe pour les très grandes cours d'arbitrage à l'ICC, donc Paris, à Shanghai ou encore à New York. Mais heureusement, et il y a encore et surtout le développement de l'arbitrage de proximité. Et nous sommes une cour de proximité. Nous avons des fois des conflits entre deux associés où les gens viennent dire on a un litige, moi j'estime que il m'a vendu la société tant et en fait cela vaut tant. On veut avoir un arbitrage, chacun choisit un arbitre, chaque arbitre choisit un président de collège arbitral. Il y a trois arbitres qui réfléchissent et qui analysent les pièces pendant 3 mois et qui disent à la fin oui, tu as payé trop cher, ça n'est pas normal parce que on t'a pas présenté des documents qui était correct, ou alors non, à l'instant où on te l'a vendu, c'était correct, les choses ont changé et c'est un peu différent. Et ça, aujourd'hui, on a des litiges de 10 000 euros, de 50 000 euros, de 100 000 euros. Alors, c'est beaucoup d'argent, mais évidemment que pour beaucoup de gens, aujourd'hui, aller en arbitrage, c'est un coût qui est réduit parce qu'on sait très bien qu'on ne va pas prendre un avocat qui va. Qu'on va devoir payer de report d'audience en report d'audience, et puis surtout les coûts de procédure, c'est barémé, hein. Nous avons comme toutes les chambres d'arbitrage un barème, et puis au plus bas toute la procédure en arbitrage vaut 2500 euros pour les deux parties, hein, à se répartir, donc on n'est pas sur des sommes délirantes, et puis surtout pas d'obligation d'avoir d'avocat. On peut très bien se saisir, et ça nous rappelle aussi une autre forme d'arbitrage qui existe en Israël et dans la communauté juive, qui est le Beit Din, qui est un arbitrage rabbinique, mais qui est un arbitrage en tant que tel. Mmh. Alors nous, on est civil, mais c'est un petit peu le même principe, et aujourd'hui, de plus en plus d'entreprises en France vont venir vers l'arbitrage parce qu'ils se rendent compte que finalement, avec quelques journées d'audience et bien sûr un travail de chacun des arbitres de qualité, on peut régler des problèmes sans que d'ailleurs on aille à nouveau avec des mois et des mois de procédures qui rendent les choses très compliquées et qui créent de la tension aussi et puis aussi des difficultés extrêmes.
0: Mais justement, ces arbitres, parlons-en, parce qu'ils ne sont pas bénévoles, hein. Ça a un coût quand même, l'arbitrage. La question, c'est à partir de quel type ou de quel montant de litige c'est réellement intéressant économiquement pour une petite entreprise, pour une moyenne entreprise, de se lancer dans l'aventure de l'arbitrage ?
1: Alors, pour nous, on a beaucoup de dossiers qui sont de l'ordre, on va dire au plus bas, qui sont de l'ordre de 50 000 euros de litige. Donc, c'est beaucoup d'argent, mais dans le monde de l'entreprise, c'est pas tant que ça. Et ça va sur des dossiers de plusieurs millions d'euros. Mais nous avons quelquefois, comme je vous le disais, des litiges qui sont sur des montants qui sont peu significatifs. Mais les sommes dont je vous parle sont des sommes dans lesquelles On paye l'intégralité des arbitres et la chambre d'arbitrage. Grosso modo, quand on paye des frais d'arbitrage, 90% revient aux arbitres, 10% pour le fonctionnement de la cour d'arbitrage, mais c'est un peu le jeu avec des arbitres qui, peut-être comme en fait le coût d'arbitrage est calculé sur le montant du litige, on peut très bien avoir un gros litige que l'on va régler et les arbitres vont être payés 100 000 $, 150 000 $ chacun parce que les montants en jeu sont énormes. Par contre, si on a des petits montants, évidemment, un arbitre va travailler pour 1 000 € ou 1 000 $. C'est peu, mais c'est une manière de jouer le jeu, on va dire ça comme ça, pour dire qu'effectivement le service de la justice, fût-elle privée, nécessite aussi d'avoir des efforts pour les gens qui ont le moins les moyens possibles, mais par contre qui ont de vrais enjeux aussi, même si encore une fois la réalité des choses c'est que tant qu'on n'a pas des montants de 50 000, 100 000 ou 150 000 €, eh bien les gens vont difficilement en arbitrage. Mais comme je vous le disais, nous avons de plus en plus de nouveaux dossiers sur des montants de quelques dizaines de milliers d'euros. Ça, c'est encore assez simple. Et puis finalement, on se rend compte que si on n'a pas toujours besoin d'avoir besoin d'aller sur des tribunaux de commerce, que ça va prendre du temps, que ça va être coûteux. Et puis aussi, il y a des sujets de réputation, parce que au tribunal de commerce, c'est public, hein, tout le monde peut savoir qu'un tel est en litige avec une autre personne. Mm-hmm. L'arbitrage, c'est confidentiel. Et un point qui est très important aussi, c'est que vous ne pouvez pas choisir vos juges au tribunal. Tandis qu'en arbitrage, on peut choisir un arbitre qui a un niveau de connaissance dans votre secteur d'activité et donc améliorer l'appréciation de l'équité du jugement, parce que on choisit un arbitre que l'on ne connaît pas évidemment, mais qui a la connaissance de notre secteur. Et à ce titre-là, c'est aussi une justice qui est mieux éclairée par ce support-là.
0: Est-ce que toutes les entreprises peuvent décider d'avoir recours à l'arbitrage? C'est-à-dire, si le conflit a déjà éclaté, est-ce qu'il faut une clause d'arbitrage dès la signature du contrat, ou c'est possible de le faire même si cette clause est absente?
1: Alors, vous avez mille fois raison, Rachel. Le principe même et le fondement, c'est que quand on fait un contrat entre deux entités, on se dit, si on a un souci, on a décidé de ne pas aller devant les tribunaux judiciaires parce que c'est coûteux, parce que c'est long, pour plein de raisons, pour des questions de réputation et de confidentialité, on a décidé d'arbitrer. Et ça, c'est 80% de nos dossiers, pour ne pas dire 85%, où on a une clause d'arbitrage et où, dès qu'il y a un conflit, une des parties n'a pas d'autre choix, celle qui revendique, que d'aller devant cette cour d'arbitrage. Et c'est à ce titre-là que il est important de bien choisir dans ses contrats sa clause d'arbitrage. Mais de plus en plus, nous avons depuis 2025 des gens qui n'avaient absolument pas imaginé un conflit, par exemple des litiges entre associés ou des discussions sur des préjudices, et en fait les deux parties s'accordent pour que le dossier soit réglé en arbitrage. Mmh. Et dans ce cadre-là, une fois que on a saisi la cour d'arbitrage et que les deux parties ont saisi la cour d'arbitrage, il n'y a pas d'autre choix que d'aller au bout, et c'est irrévocable. Mmh. Tout est la différence avec la médiation, où là on essaye de concilier, d'expliquer, de trouver une solution, mais à tout moment les parties peuvent se dessaisir et revenir dans le système judiciaire avec l'arbitrage. On clôture les débats, on désigne un jugement qui va permettre de pouvoir définitivement régler le sujet, et à partir de là, eh bien, on l'exécute.
0: Mais quand vous dites que c'est irrévocable, ça veut dire que, par exemple, si une entreprise perd l'arbitrage et refuse d'exécuter la décision en disant « non, mais de toute façon, c'était de l'arbitrage, c'était pour du beurre », est-ce qu'une sentence arbitrale, elle a réellement la même force, en fait, qu'un jugement au tribunal du commerce ?
1: Tout à fait. Enfin, et je dirais même plus, avec l'aspect que je dois à tous mes confrères des tribunaux des affaires économiques et tribunaux de commerce, parce qu'au tribunal de commerce, moi, si je ne suis pas content, je suis en cours d'appel. Tandis que là, et après en cassation, vous avez raison, mais là, une fois que j'ai mon arbitrage, il a fallu le dossier tapis pour que on puisse imaginer qu'une fois on puisse casser une sentence, parce que le jugement en arbitrage c'est une sentence, et ça, les gens, j'étais un fois avec le président de la cour d'arbitrage de Shanghai qui me parlait du dossier Tapie en me disant c'est bien chez vous qu'il y a eu le dossier Tapie, hein, on a cassé cette décision, et ils ont bien compris que dans ce cas-là, on avait un litige entre un monsieur Tapie et une société CDR, que cette société était détenue à 100% par l'État français, et il s'avère que le ministère de la Justice a fait quelque chose de rarissime dans le monde, c'est-à-dire casser une sentence arbitrale, et là, croyez-moi que on les compte sur les doigts d'une main dans le monde. Et là, ça a été un... Et donc là, une fois qu'on a la qualité de la chose jugée, une fois que la sentence est rendue, et j'ai même envie de dire, même avant, le simple fait d'avoir saisi la cour d'arbitrage et d'avoir signé la saisine, eh bien, on va au bout et on est obligé d'avoir une sentence. Et ça nous force aussi à prendre des décisions et à faire en sorte que le temps ne joue pas contre celui qui est le plus faible, parce que des fois, c'est le pot de fer contre le pot de terre. Les petites entreprises n'ont pas les mêmes moyens que les grosses et ils se retrouvent coincés parce qu'ils n'ont pas les moyens de payer 7 ans ou 8 ans de procédure.
0: Merci Gilles Bélaïch de nous avoir renseigné sur l'arbitrage, et puis bon courage et bonne année.

0: Le documentaire NASA, réalisé par les cinéastes israéliens Yuval Abraham et Rachel Tzur, viennent de recevoir le prix spécial du jury à la Mostra de Venise. Le film s'appuie sur des témoignages anonymes de militaires et de membres du renseignement israélien et met en cause les méthodes de ciblage utilisées à Gaza, notamment la manière dont les pertes civiles sont anticipées avant certaines frappes. L'armée israélienne rejette catégoriquement les accusations du film. En Israël, la polémique est également devenue politique. En effet, le ministre de la Culture, Miki Zohar, a évoqué la possibilité de retirer la citoyenneté israélienne aux deux réalisateurs pour des raisons de trahison. Alors, au-delà de déclarations purement politiques, que dit réellement le droit? Pour en parler, nous recevons tout de suite Maître Philippe Koskas. Bonsoir.
1: Bonsoir.
0: Alors, déjà, merci d'être avec nous sur Canon Français. Miki Zohar, je le disais à l'instant, parle donc de trahison et veut retirer leur citoyenneté aux réalisateurs Yuval Abraham et Rachel Tzur. Juridiquement, réaliser un film très accusateur contre son propre pays, est-ce que ça peut constituer une trahison ?
1: Non, absolument pas. Écoutez, il faudrait y remettre les choses peut-être dans leur contexte. Il y a en effet une possibilité. La loi israélienne prévoit des cas de déchéance de nationalité. Il y a pour ceci, pour l'opérer, il y a une procédure et il y a des justifications sur le fond. La procédure est que c'est d'abord pas le ministre de la Culture qui doit intenter la procédure, mais le ministre de l'Intérieur. Et il doit également soumettre sa recommandation à un tribunal administratif qui va y décider. Donc c'est évidemment pas le ministre de la Culture qui peut le faire, ça c'est une chose. Et sur le fond, alors à ce moment-là, la loi d'ailleurs stipule quelles sont les clauses de déchéance de nationalité. Alors ça peut être une trahison, mais c'est une trahison, quand on parle de trahison, c'est évidemment pas un documentaire. On ne parle pas de ça. C'est une trahison, c'est une personne qui est déjà inculpée de trahison. Il y a d'autres motifs. Hein. On pourrait également dire une rupture de loyauté par rapport à l'État d'Israël. Mais un documentaire, c'est un peu couvert en fait sur la liberté de la presse. Alors là-dessus, on peut y revenir. Hein. Et donc là, absolument, moi, je ne vois aucune possibilité pour que ce soit fait. D'autant plus qu'il y a une autre limite dans la loi. C'est que si la personne est après la déchéance de nationalité est apatride, c'est-à-dire n'a pas une deuxième nationalité, il n'est pas possible de le faire. Donc si vous voulez, on voit bien que là, on est dans les spins politiques. On sait qu'on a des élections dans les 40 jours. Donc j'allais dire, chacun essaye de parler. Et d'ailleurs, je pense que c'est souvent très improductif contre nous, parce que ça a été répété... Les paroles ont été répétées à l'étranger, sans connaître évidemment le terrain juridique sur lequel il ne repose pas. Et ça prouve justement que l'État d'Israël rentre en panique et est faible. Quoi. Donc si vous voulez, moi je crois que ces paroles sont absolument improductives.
0: Alors si on se penche sur ce qui est reproché aux réalisateurs Yuval Abraham et Rachel Tzur, alors... On n'a pas vu le film, quasiment personne n'a vu le film, hein, puisqu'il n'est pas encore sorti. Ce qu'on sait en tout cas de son propos, c'est qu'il parle donc des frappes qui ont été faites par Israël à Gaza et du fait qu'une certaine partie de ces frappes soit en partie guidée par l'intelligence artificielle, et on présenterait avant qu'une frappe soit faite, donc cet outil présenterait avant que les frappes soient faites, les dommages collatéraux, c'est-à-dire les victimes civiles qui pourraient être occasionnées lors de frappes, et c'est-à-dire qu'à chaque frappe, l'armée aurait été au courant d'un certain nombre de victimes et aurait quand même décidé de continuer avec ses frappes. Est-ce que, Philippe Koskas, le droit international règle ce type de situation? Que dit-il sur le sujet?
1: Alors attendez, avant de parler du droit international, d'abord on voit bien la problématique que peut avoir, entre guillemets, ce documentaire.
0: Oui.
1: C'est-à-dire qu'on parle de 24, moi non plus, je ne l'ai pas vu, hein, bien entendu, c'est-à-dire moi je ne parle de ce qui a été reporté, et non pas ce que j'ai vu personnellement, mais on parle de 24 soldats et officiers qui témoignent dans l'anonymat et sous leur voix qui n'est pas réelle. Donc si vous voulez, déjà, on ne peut pas savoir si ce sont des vrais soldats. peut pas le savoir.
0: Oui, non, tout ça, ce serait si on part du principe que les réalisateurs sont de bonne foi.
1: C'est très important, et je vais vous expliquer pourquoi c'est très important. C'est qu'on a bien vu que la première intifada a été causée par un reportage, sur la mort de Mohamed El. Un reportage de Charles Anderlin,
0: oui.
1: Donc il s'est avéré après qu'il n'était pas, on ne sait pas si c'est faux ou c'est vrai, mais enfin il n'était pas si vrai que ça. La ouverture, ça avait fait une ouverture de France 2, mais il s'est avéré quand même qu'une commission d'enquête israélienne qui a porté de grands de ce témoignage. Donc si vous voulez déjà, avant qu'on rentre sur les enquêtes internationales, de savoir premièrement, donc moi il y a deux faits qui a été dit qu'on n'a pas vu. Il y a l'autre côté, c'est la porte-parole de l'armée, et qui dit qu'il y a de toute façon, et ça a été dit aujourd'hui par le porte-parole de l'armée, frappe qui est fait sans intervention humaine, au total. Donc si vous voulez, avant qu'on parle, si vous voulez, la caractérisation juridique des faits, il faut bien parler des faits, qui sont vraiment soumis à vraiment beaucoup de points d'interrogation. Alors pour répondre à votre question, évidemment, parce qu'au niveau du droit international, lorsqu'on atteint des civils qui ne sont pas des dommages collatéraux, un peu, c'est le titre d'ailleurs du documentaire, dommages collatéraux, en hébreu, c'était ça. Lorsqu'on atteint un civil pour le tuer qui n'est pas un dommage collatéral, alors évidemment, considéré comme crime de guerre, si on attaque des enfants, alors qu'on sait qu'il n'y a que des enfants, évidemment, c'est un crime de guerre. Or, c'est tout ce qu'on sait, nous, de l'armée, et des conseillers. L'armée, c'est qu'on évite, ce qui s'est passé même avant, c'est qu'on évite, des fois, on même s'il y a un terroriste sur la gâchette, parce qu'il y a des enfants autour. Donc, si vous voulez, la caractérisation de crime de guerre, elle ne peut être intervenue que lorsque la qualification des faits est établie. Or là, l'établissement des faits est vraiment problématique. À moins que le procureur décide d'ouvrir une enquête préliminaire et de questionner donc ces deux metteurs en scène journalistes
0: ainsi que les témoins
1: pour savoir quelles sont leurs formes et évidemment qu'on puisse vérifier si est-ce qu'il y a une vraie véracité ou non des faits. Je crois que d'ailleurs une volonté de lire parce qu'un citoyen israélien normal lorsqu'il a fait des faits, on le voit qu'il y a des scandales qui se font. C'est-à-dire, je dis pas que tous les Israéliens peuvent être des saints, mais il y a des systèmes qui sont indépendants et qui peuvent tout à fait vérifier et de contrôler si des faits sont établis ou non.
0: Merci beaucoup, Maître Philippe Koskas, pour ces explications. Merci d'avoir été avec nous.
1: C'est moi qui vous remercie.

0: Bonsoir à tous, vous êtes bien sur Cannes en français. Ici Ariel Bajrech et je suis ravi de vous retrouver pour notre chronique historique, le tunnel du temps. Nous y entrons ensemble pour en ressortir 111 ans plus tôt, le 7 mai 1915. La Première Guerre mondiale a éclaté il y a un an. L'Europe est ensanglantée et divisée, mais nous nous retrouvons à New York, où contrairement à l'Europe, l'ambiance est plutôt agréable. En fait, la ville ne semble pas du tout préoccupée par les bruits de la guerre. Broadway, la grande voie blanche, est inondée de lumière et s'éveille chaque soir comme si de rien n'était. Une semaine plus tôt, l'immense et luxueux navire britannique, le Lusitania, a quitté les rives de la ville, direction Liverpool. À son bord, sur le pont de commandement, le talentueux capitaine William Thomas Turner. Lancé en 1906, le Lusitania n'était pas un simple navire. C'était une véritable légende de la mer. Un géant qui transportait des passagers entre l'Europe et l'Amérique. Un des plus rapides au monde à son époque et détenteur du fameux ruban bleu, le record de traversée de l'Atlantique. Avec sa sœur jumelle, le Mauretania, il représentait alors tout le prestige de l'industrie britannique. Le matin même du départ, un avis est publié dans les journaux de New York. Une annonce de l'ambassade d'Allemagne à Washington rappelant aux lecteurs la zone de guerre et prévenant, je cite, « Les navires battant pavillon britannique ou de l'un de ses alliés sont passibles de destruction et ceux qui voyagent sur ces navires le font à leur propre risque. » Mais cette annonce n'a pas empêché les passagers, dont de nombreuses femmes et enfants, de monter à bord avec enthousiasme, impatients de commencer leur voyage. Ce matin-là, on comptait 949 citoyens britanniques, des Russes, des Français, des Grecs, des Belges et aussi, très important, 189 Américains. Tous les passagers sont installés dans le confort luxueux du navire. 6 jours plus tard, le capitaine Turner prend la parole. Il annonce que le lendemain, vendredi 7 mai, le navire entrera dans la zone maritime proche de l'Irlande, une zone de combat. Il mentionne aussi avoir reçu des alertes sur des sous-marins allemands. Mais attention, il ne dit pas cela pour inquiéter les passagers. Au contraire, il leur assure qu'il n'y a aucune raison de paniquer. Selon lui, le Lusitania est le navire le plus sûr au monde. Il est tout simplement trop rapide pour n'importe quel sous-marin. De toute façon, conclut-il, la Royal Navy veillera sur eux. Il souhaite alors une bonne nuit à ses passagers et remonte sur le pont. Au même moment, le sous-marin allemand U-20 s'approche silencieusement des côtes britanniques. À son bord, le capitaine Walter Schweiger surveille l'horizon. Le lendemain, dans l'après-midi, le commandant allemand aperçoit une silhouette immense. Moins d'une heure plus tard, à 700 mètres de distance, il ordonne le tir et une seule torpille s'élance. L'impact est terrible. En 18 minutes seulement, après 2 explosions, le navire sombre dans les eaux glacées. Il emporte avec lui dans les profondeurs 1198 victimes, dont de nombreux enfants. À titre de comparaison, le Titanic, lui, avait mis plus de 2 heures pour couler. Ici, la vitesse de la catastrophe n'a laissé aucune chance d'évacuation organisée. Seuls 764 rescapés seront sauvés, parmi lesquels le capitaine Turner. Pendant des décennies, les Allemands ont prétendu que la seconde explosion était due à une cargaison secrète de munitions et celle qui a coulé le navire. Mais en 2012, des experts ont annoncé que ce n'était pas le cas. C'était une chaudière à vapeur qui a explosé. Une seule torpille a suffi à détruire ce géant des mers. Schweiger, lui, écrira dans son journal qu'il n'a pas pu tirer une seconde fois en voyant cette nuée de gens, luttant désespérément pour leur survie. Que cela vous surprenne ou non, le naufrage de Lusitania a, dans une grande mesure, changé le cours de la Première Guerre mondiale. Le choc est immense, comparable à celui de Pearl Harbor plus tard. L'indignation face à cette attaque contre des civils va pousser 2 ans plus tard les États-Unis à entrer en guerre contre l'Allemagne. Évidemment, des théories du complot existent. Certains pensent même que les renseignements britanniques avaient connaissance de l'imminence de l'attaque, mais que la Royal Navy n'a pas réagi pour forcer les États-Unis à entrer dans ce conflit gigantesque, duquel risquait de sortir l'Allemagne et sa machine de guerre prussienne, les vainqueurs des Alliés. Quoi qu'il en soit, cette histoire nous rappelle la fragilité morale de notre civilisation. Et comme le résumait avec ironie l'un des pères fondateurs de l'Amérique, Benjamin Franklin, rien n'est certain dans ce monde, hormis la mort et les impôts. C'était votre émission Le Tunnel du Temps. Je vous souhaite un excellent week-end, calme et paisible.
1: À quelques semaines des élections, plusieurs demandes de disqualification ont été déposées devant la commission électorale centrale. Le Likoud demandent notamment l'exclusion de Raham et de la liste commune, tandis qu'Otma Yehudit vise également Raham. Ces procédures s'appuient sur l'article 7A de la loi fondamentale de la Knesset, qui permet d'écarter une liste ou un candidat dans des cas précis. Mais les décisions de la commission électorale peuvent ensuite être examinées par la Cour suprême. Alors, il faut essayer de comprendre ce qu'il faut déjà réellement démontrer pour faire interdire une liste, et puis jusqu'où la jurisprudence israélienne, elle laisse une marge, disons, politique à la commission. Pour parler de tout cela, nous avons la chance d'avoir avec nous ce soir l'avocat Alexandre Bensoussan. Bonsoir.
2: Bonsoir.
1: Alors, merci, maître Alexandre Bensoussan, d'être avec nous. Juridiquement, d'abord, qu'est-ce qu'il faut démontrer pour pouvoir disqualifier une liste aux élections en Israël ?
2: Vous l'avez très justement rappelé. C'est-à-dire qu'il y a un fondement juridique qui est l'article 7A donc de la loi fondamentale qui vient justement venir établir les principes clés de la Knesset. Et cet article 7A, il prévoit trois motifs exhaustifs pour pouvoir disqualifier un candidat ou une liste. Et ces trois motifs, c'est la négation d'Israël comme État juif et démocratique. Donc si on a par exemple un candidat ou une liste qui, dans leur programme ou alors dans ses discours, vient répéter et répéter le fait qu'Israël n'a pas sa place en tant qu'État juif et démocratique, est un État illégitime. On a l'incitation au racisme ferme ou le soutien à la lutte armée donc pour d'un État ennemi ou d'une organisation donc terroriste contre Israël. Mais en revanche, je voudrais apporter une précision par rapport à ça. C'est que même si on a bien évidemment la loi qui vient établir des critères qui sont très clairs en la matière, on a bien évidemment une jurisprudence qui impose un seuil, mais qui est extrêmement élevé. C'est-à-dire qu'il ne suffit pas d'identifier une déclaration choquante, par exemple Ben Gvir a eu telle déclaration, ou alors on a Mansour Abbas qui a eu telle déclaration. Il ne suffit pas en fait de venir isoler une parole. Il faut vraiment identifier en fait une politique radicale qui se répète. Et le motif en fait interdit, c'est-à-dire qu'il peut être l'un des trois motifs que je vous ai expliqué précédemment, doit justement constituer un objectif central, donc et dominant en fait de la liste ou du candidat, et de ressortir en fait de ressortir déclarations explicites ou parfaitement inéquivoques quoi. Et surtout en fait que ça doit justement venir poursuivre un but. Donc en fait on a une Cour suprême qui exige dans sa jurisprudence ce qu'elle appelle en fait une masse critique. Une masse critique, c'est-à-dire en fait une masse de preuves suffisamment claires et convaincantes en fait pour pouvoir justement passer ce seuil.
1: Et la demande contre la liste commune et Raham, elle repose concrètement sur quels éléments ? Est-ce que vous pensez que ce seuil, cette masse critique, elle peut être passée en l'occurrence ?
2: Alors, c'est deux questions qui sont très pertinentes. Si jamais en fait on se pose la question de savoir sur quoi c'est fondé, alors on a des éléments. Donc on a, il me semble, d'après ce que je lisais récemment, on a un texte de Mansour Abbas où il va présenter le caractère juif de l'État. Donc c'est le premier critère interdit, la première règle, le premier interdit selon lequel on pourrait disqualifier. Il y a un texte de Mansour Abbas selon lequel, en fait, il va présenter le caractère juif de l'État d'Israël comme une réalité qu'on a imposée aux Arabes en 48. Et on a aussi une proposition de loi fondamentale de la part de son parti qui vient justement, en fait, essayer de définir Israël comme un État commun de tous ses citoyens. Et après, sur un volet plus sérieux, on a justement des allégations. On a des liens, on va dire, allégués entre Raham et plusieurs branches qui peuvent être problématiques, donc c'est-à-dire qui auraient éventuellement été proches du Hamas, des frères musulmans, de mouvements terroristes comme par exemple Haït 48, qui sont des mouvements en fait qui revendiquent des mouvements de résistance armée. Donc tout ça, ce sont des accusations. Maintenant, la deuxième partie de votre question, est-ce que je considère moi il y a suffisamment de matière pour pouvoir justement venir disqualifier cette liste ? Absolument pas. Absolument pas pour deux raisons. La première chose, comme on l'a expliqué en fait dans notre première question d'introduction, pour essayer de comprendre sur quoi devait se baser en fait une disqualification, quelle était la loi, quelle était la jurisprudence, On a justement un seuil qui est extrêmement élevé. Donc, c'est la première chose. La deuxième chose, c'est-à-dire que même sans regarder la jurisprudence, je considère qu'aux yeux de la loi, on ne peut pas venir prendre une proposition de loi, en fait, pour venir établir que tous les citoyens, que Israël est un pays de tous ses citoyens, ou alors de venir dire, en fait, qu'éventuellement, il y aura une réalité qui a été imposée à un tel ou un tel, quand bien même serions-nous choqués de ces propos-là, pour venir dire, en fait, qu'on vient nier de manière répétitive le caractère juif et démocratique de l'État d'Israël. Quand on regarde la jurisprudence, alors on est très très loin du seuil, et en plus de ça, donc je pense que les partis qui ont déposé plainte le savent parfaitement, ils déposent plainte et ils font ressortir ça juste avant les élections. Oui. À mes yeux, ça vient dans un processus qui est tout à fait démagogique pour venir en fait ressouligner aux yeux de leurs électeurs qu'ils agissent avec fermeté contre les listes qu'ils veulent en fait faire passer ou qui sont, hein, qui ont des propos, moi je condamne les propos des listes arabes en Israël, mais c'est pas suffisant, on n'y est pas du tout.
1: Alors on sait que ça passe d'abord par la commission électorale centrale, et si cette dernière décide une disqualification, ensuite on peut aller devant la Cour suprême pour éventuellement revenir dessus. Dans quelles conditions la Cour suprême peut annuler une disqualification?
2: Alors exactement. C'est-à-dire qu'en fait, on a une commission électorale centrale qui va être le tout premier décideur. Mais ce qui est particulier en fait avec la commission, c'est que c'est pas une juridiction en fait classique. Donc on a un organe en fait, c'est un organe qui est un petit peu hybride, qui est composé donc d'un président qui est toujours un juge de la Cour suprême. Donc en l'occurrence, c'est Noam Solberg. Et on a justement des députés sortants. Ils vont faire partie aussi.
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